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1: Hé, hey, Bouscapé, où t'en es pour les gonzesses? Eh, tu t'en es fait une, ça y est?
2: Ah non, pas encore.
1: Ah, t'es nul.
2: Ah, Angelica, elle me rendait dingue, cette fille.
3: Et alors, Bouscapé, toujours avec tes photos?
2: En plus d'être sublime, c'était la seule qui couchait.

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